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Viva la musique de votre samedi soir à Viva 96.5, 103.5 et 103.9. C'est toujours Jay qui est avec vous jusqu'à minuit. Pourquoi pas, hein? On s'amuse ensemble. Puis je vous invite demain à aller faire le plein, les emplettes. C'est comme le parvis de l'église, on jase. Demain, le marché public de Val-d'Or vous attend. C'est de 9h30 à 13h30 à la place Agnico Eagle.

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0: On est en plein cœur des vacances de la construction en Abitibi. Il y a plein d'événements qui s'offrent à nous et je salue la gang de la ville de Lassar qui ont fait un super beau calendrier sur leur site lassar.ca/événements avec un S. Vous allez voir, on est capable de prévoir tout le restant de notre été avec tout ce qui est inscrit. Viva la musique de votre samedi soir!
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On brunch ensemble à Viva 96.5, 103.5 et 103.9. Je m'appelle Jay et j'ai le goût de lire le journal. Tu sais, le bon vieux journal, comme lisait mon père dans le temps, là, puis il fallait pas y parler pour pas le déranger. Ben aujourd'hui, le journal est dans votre téléphone grâce à l'infolettre de monabitibi.ca. Vous auriez été les premiers informés du projet pilote pour l'abattage de bovins. De bovins, oui, en Abitibi-Témiscamingue, pas l'abattage de bovins. Seigneur, ça a pas de bon sens, ça. Sinon, la musique est maintenant interdite dans les campagnes de la CEPAC. Toutes ces nouvelles directement dans votre téléphone sur monabitibi.ca. Bon dimanche! 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

Viva la musique de votre dimanche matin à Viva 96.5, 103.5 et 103.9. Je prends le temps de saluer la gang de la ville de Rouen qui s'occupe de nous pratiquement 24 heures sur 24. Il y a du monde dans les trocs. Ça a l'air qu'ils nous écoutent. Merci de le faire et de travailler puis prendre soin de notre ville à l'antenne de Viva.

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pense qu'on veut tous trouver notre sport pour se remettre en forme puis garder notre taille de guêpe. C'est pas facile de trouver le bon sport pour nous. Fait que le but, c'est d'en essayer. Puis ça tombe bien parce que mardi, à l'extérieur de la maison Hector Rautier, de 17 à 18 heures, il y a une initiation au sport. On parle de Pilates, mais également de Kali Yoga. C'est quoi? Ben, vous allez pouvoir l'essayer. Puis c'est tous les mardis. Il y a plein de sports et d'activités physiques dans une ambiance conviviale et accessible à tous. Donc, je vous rappelle, c'est mardi à 17 heures à l'extérieur de la maison Hector Rautier. 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

On brunch ensemble à Viva 96.5, 103.5 et 103.9. Je m'appelle Jay et j'ai le goût de lire le journal. Tu sais, le bon vieux journal, comme lisait mon père dans le temps, là, puis il fallait pas y parler pour pas le déranger. Ben aujourd'hui, le journal est dans votre téléphone grâce à l'infolettre de monabitibi.ca. Vous auriez été les premiers informés du projet pilote pour l'abattage de Boisvin. De Boisvin, oui, en Abitibi-Témiscamingue, pas l'abattage de Boisvin. Seigneur, ça a pas de bon sens, ça. Sinon, la musique est maintenant interdite dans les campagnes de la CEPAC. Toutes ces nouvelles directement dans votre téléphone sur monabitibi.ca. Bon dimanche. 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

Viva la musique de votre dimanche matin à Viva 96.5, 103.5 et 103.9. Je prends le temps de saluer la gang de la ville de Rouen qui s'occupe de nous pratiquement 24 heures sur 24. Il y a du monde dans les trucks. Ça a l'air qu'ils nous écoutent. Merci de le faire et de travailler puis prendre soin de notre ville à l'antenne de Viva.

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1: C'est dimanche, on débute la journée ensemble. Mon nom est Danaë Thériault. Bon début de journée. On est le 26 juillet. Je sais plus trop quoi dire d'autre comme information à part j'espère que votre café est bon. J'espère que vous passez un bon début de journée, que vous soyez en camping, à la maison, sur la route. Ben, je vous accompagne jusqu'à 11h. Et gros sujet aujourd'hui, là, on va répondre à la question, est-ce que l'intelligence artificielle nous rend plus niaiseux? Et je pense que ça va vous surprendre. Aussi, on va parler de musique québécoise. Et pour finir, je vais faire plaisir à tous les buveurs de café parce que cette nouvelle-là m'a fait plaisir à moi quand je l'ai appris. Donc, tout ça à l'émission, mais on débute avec des bons hits. Si vous êtes un Swifties, un ou une Swifties,

j'ai pas envie de vous mentir, là, en ce dimanche matin, on utilise de plus en plus l'intelligence artificielle. Ça fait maintenant partie de notre quotidien et presque une personne sur deux, justement, l'utilise sur une base assez régulière. Et la question qui ressort avec tout ça, c'est est-ce que, en fait, ça nous rend plus niaiseux de l'utiliser, l'intelligence artificielle? J'ai entendu cette question-là partout et j'ai donc décidé de faire des recherches et j'ai trouvé la réponse. Ça va vous surprendre. Je vous dévoile tout ça dans à peu près 15 minutes. Mais juste avant, c'est une chanson du début des années 2000 qui était pas bien, bien populaire et c'est grâce à TikTok qu'elle a retrouvé de la popularité. Voici Sophie Ellis-Bextor, Murder on the Dance Floor

0: Depuis que l'intelligence artificielle est rentrée dans nos vies, on entend souvent les gens se demander est-ce que ça nous rend en fait plus stupides d'utiliser l'intelligence artificielle? J'ai trouvé la réponse. OK, c'est une étude de l'Université de Waterloo en Ontario. Et ça va vous surprendre, mais non, pas du tout. Selon les études scientifiques, nos capacités de base comme la mémoire, l'attention, le raisonnement, ben ça reste vraiment très solide parce que notre cerveau, ben il est quand même résistant, là, plus qu'on pense. Qu'est-ce qui change, par contre? C'est nos habitudes. Parce que plus qu'on laisse l'intelligence artificielle faire une tâche à notre place, moins on la pratique. Et donc, quand on va recommencer à la faire, ça se peut qu'on soit un petit peu raqué. Là. C'est comme faire du vélo. On le sait encore comment le faire, mais ça fait 2 ans qu'on n'en a pas fait. Ça va nous prendre un petit 30 secondes pour se remettre dedans. Donc non, ça ne nous rend pas plus stupides. Par contre, qu'est-ce que ça nous aide, l'intelligence artificielle? C'est nous faire gagner du temps. Donc c'est pour ça qu'on l'utilise, c'est pour ça qu'on l'utilise de plus en plus même. Et les experts conseillent d'utiliser l'intelligence artificielle comme un partenaire et pas comme un remplaçant. Donc pour nous aider dans les tâches qu'on fait et non pas pour les remplacer, parce qu'il faut quand même continuer à faire travailler notre cerveau. Donc, si on fait ça de cette manière-là, ben l'intelligence artificielle, non, ça ne nous rend pas stupides. Voilà, c'est la réponse à la question que tout le monde se pose. Dans quelques instants, on fait le party en ce début de journée ici à Viva parce que Jennifer Lopez, J-Lo, s'en vient avec David Guetta et Save Me Tonight. Merci d'être à l'écoute de Viva le week-end avec Danaï Thériault.
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Tout au long de la journée, viva le week-end qui vous accompagne en ce dimanche 26 juillet. Écoutez-nous en direct sur levivaradio.ca avec le bouton Écoutez en direct, comme ça vous êtes certain de ne rien manquer des bons hits. Et parlant de hits, est-ce qu'on en écoute assez qui viennent du Québec? Je pense que la réponse est pas aussi positive qu'on le pense. Et je vous explique tout ça dans un instant. Mais juste avant, le duo de Morgan Wallen et de Tate McRae, voici

0: J'ai été choquée, honnêtement, quand j'ai appris ça cette semaine, parce que selon un récent rapport de Luminate, le Québec est un des endroits où la musique locale est la moins écoutée. On n'écoute pas de musique québécoise au Québec, ça n'a pas d'allure. Mais là, écoute pas, c'est un peu généralisé. Là, on en écoute un peu quand même. Selon la disque, en 2025, seulement 7% des écoutes en ligne concernaient des artistes québécois et à peine 5% des artistes québécois francophones. C'est vraiment un petit pourcentage, surtout quand on a autant de talent ici. Et selon la Société professionnelle des auteurs-compositeurs du Québec, ben le principal problème, c'est pas le talent, là, c'est surtout le manque de visibilité des artistes, parce que avec les réseaux sociaux, qu'est-ce qui est propulsé, c'est souvent des artistes anglophones et les tendances là qu'on voit beaucoup. Et les artistes québécois ont de la misère à se faire une place là-dedans. Ils doivent redoubler d'efforts. Donc, faut les encourager. Faut se mettre à écouter plus de musique québécoise et découvrir des artistes d'ici qui sont incroyables. On en a plein, justement. Des artistes que moi, personnellement, j'adore. Il y a les Sœurs Boulay. Je les aime tellement. Je chante toujours des duos avec ma maman, avec leurs chansons. Pour vrai, dans mes préférés. Sinon, on a aussi Classe Moyenne que j'adore. Une belle découverte. Catherine Sans Regret qui a fait Star Academy. Mia Tiner aussi. Et pour vrai, on a des bons artistes québécois. Ici, je pourrais en nommer pendant genre une heure, mais je pense que j'aurai pas le temps. Hein? Et parlant d'artistes québécois, ben elle aussi, elle est québécoise, celle qui s'en vient dans les prochaines minutes. Elle chante peut-être en anglais, mais elle vient de chez nous. Charlotte Cardin de We We Touch, ça s'en vient dans Viva le Weekend avec Danaï Thériault.
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qui vous accompagne en ce dimanche 26 juillet jusqu'à 11h. Et je suis déjà à mon deuxième café de la journée. C'est une bonne chose? C'est pas une bonne chose? Ben, je pense que je vais vous rassurer si vous êtes quelqu'un qui boit beaucoup, beaucoup de café parce que j'ai fait mes recherches et je sais maintenant la quantité qu'on devrait boire pour que ça soit considéré encore quelque chose de santé. Donc, dans une quinzaine de minutes, je vous dévoile le tout. Mais juste avant, voici une étoile montante de la musique country que j'ai découvert l'année dernière à mon concert des Jonas Brothers parce que c'était l'invité surprise. Voici Max McNown avec Better Me For You à Viva. 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

0: J'ai une excellente nouvelle si vous faites partie des personnes qui boivent énormément de café à chaque jour, parce que selon une analyse de l'American Heart Association, boire jusqu'à 5 tasses de café par jour, donc environ 400 mg de caféine, ben c'est généralement même bon pour la santé cardiovasculaire chez certaines personnes. Bon, il n'y a pas de quantité idéale pour chaque personne. Si vous ne filez pas bien après 2 tasses de café, prenez-en pas plus. On comprend ce petit détail. Mais la Fondation des maladies du cœur et de l'AVC du Canada a même souligné que le café, qui est riche en antioxydants, pourrait avoir des effets bénéfiques sur la tension artérielle, le cholestérol, l'insuffisance cardiaque, les arythmies et même les AVC. Donc ça, c'est quand même une bonne nouvelle. Et je tiens juste à préciser qu'on parle vraiment de café, là, une tasse de café, non pas de boisson énergisante, parce qu'eux autres, c'est vraiment pas la même chose. Ça peut contenir 3 à 4 fois plus de caféine qu'un café ordinaire. Puis là, ça, c'est pas nécessairement bon pour nous. Mais si vous êtes accro à votre tasse de café tout au long de votre journée de travail ou même pendant la fin de semaine, aucun problème, ça pourrait même être bon pour nous. Donc voilà, c'était une nouvelle qui me faisait plaisir, parce que je voulais pas arrêter de boire mes quantités de café impressionnantes par jour. On retourne en 1996 dans les prochaines minutes dans Viva le Weekend avec Alanis Morissette et Ironic. À Viva!
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que ça fait du bien de commencer notre journée avec des bons hits comme ça. En ce dimanche matin, Danaï Thériault qui vous accompagne. Et en musique, je vous offre cette chanson qui est sortie en 1990 et qui a été dans plusieurs listes de magazines considérées comme étant une des meilleures chansons de boy band du monde, de l'éternité, là, ever. Et cette chanson, c'est Step by Step de New Kids on the Block.

0: Déjà le moment de se laisser. J'espère que vous allez passer une belle journée en ce dimanche 26 juillet. Valérie Cormier qui vous accompagne dans les prochaines minutes. Elle est en train de s'installer et elle a des bons hits dont Rihanna et même le duo de Madonna et Sabrina Carpenter. Hey, le party va pogner ici à Viva. Écoutez-nous en direct tout au long de la journée sur levivaradio.ca. Et nous, on se retrouve la semaine prochaine pour bien débuter vos journées du week-end ensemble. Mon nom est Danaï Thériault. Bye bye!
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Bienvenue dans Viva le week-end. Je m'appelle Valérie Cormier et on est ensemble jusqu'à 16h aujourd'hui. Je vous présente ni plus ni moins que la meilleure musique pour accompagner vos vacances ou votre week-end. Et j'en ai plein de preuves de ça. Il y a Shania Twain qui s'en vient au cours de la prochaine heure. Sean Kingston également, le grand succès d'Edward Langley. Mais d'abord, on part ça avec Justin Bieber. Voici Daisies sur Viva.

0: Ready for Love, c'est ce qu'on vient d'entendre, sont les ondes de Vivant. Juste avant, Shania Twain était là. Et est-ce que vous saviez que Shania Twain vient de lancer un nouvel album qui s'appelle Little Miss Twain, un disque qu'elle décrit comme le plus personnel de sa carrière. Donc, cette fois, elle revient sur son parcours, son enfance à Timmins en Ontario, jusqu'à son ascension comme l'une des plus grandes vedettes de la musique country pop. Elle parle aussi de sa famille, de ses débuts et de certaines épreuves qui l'ont marquée. Une chose est certaine, là, plus de 30 ans après ses débuts, Shania Twain continue de faire parler d'elle. Je n'ai pas entendu l'album. On dit qu'il ne ressemble pas nécessairement au grand hit facile, un peu plus commercial qu'on a connu avant. Donc, j'ai bien hâte d'aller entendre ça. Pas de critique à faire pour le moment parce que je ne l'ai pas entendu, mais très curieuse. Est-ce que vous allez aller l'écouter vous aussi? Parlant de country, Ella Langley s'en vient dans un instant. Vous restez là.
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UB40 sur les ondes de Viva. Excellent dimanche à vous. Dua Lipa a été occupée cette année. Elle a célébré son mariage avec l'acteur Callum Turner plus tôt cet été. Et il y a des rumeurs qui courent sur un quatrième album en production. On a hâte de voir ça. La voici avec Houdini, Dua Lipa sur Viva.

0: Jusqu'à 16h, on passe notre dimanche ensemble sur les ondes de Viva dans Viva le week-end. Bonne nouvelle, si vous suivez le dossier des ambulanciers au Québec après plusieurs jours de négociations intensives, le gouvernement et les quelques 3500 paramédics représentés par le CSN sont finalement parvenus à une entente de principe. On connaît pas encore les détails, mais on sait que la question du salaire est au cœur des discussions. Les paramédics étaient sans convention collective depuis 2023, donc si jamais les membres donnent leur feu vert dans les prochaines semaines, c'est un dossier qui traîne depuis plus de 3 ans et qui pourrait enfin se régler. Alors, bonne nouvelle, tant mieux, on aime ça quand tout le monde est content. Il y a NSYNC qui s'amène dans un instant et Benson Boone, vous voulez pas manquer ça?
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vous devez prendre la route en cette période de vacances de la construction. Faites-le hyper prudemment. Là, ça avait mal commencé la semaine dernière avec plusieurs décès déjà sur nos routes. Alors, on est plus nombreux, évidemment. Donc, ça demande encore une plus grande prudence, encore plus qu'à l'habitude. Il y a Faith Hill qui s'en vient dans un instant. D'abord, un petit peu de Billie Eilish pour vous. Bon dimanche.

0: Est-ce qu'il n'y a que moi qui se crée des besoins avec les réseaux sociaux? Moi, je suis dans mon protein era, donc dans ma phase toujours plus protéinée. Je sais pas, on a tellement martelé ce message-là que j'ai l'impression que je dois manger protéiné. Et là, je vois plein de coachs qui nous suggèrent des nouveaux produits toujours plus santé, plus protéinés, moins caloriques, etc. Et je les achète. Est-ce que vous le faites vous aussi? Des fois, on fait de belles découvertes, honnêtement. Là, à date, je dirais qu'en moyenne, 3 choses sur 4 que j'ai achetées suivant les conseils des réseaux sociaux, ben j'ai apprécié. Donc, tant mieux si on se diversifie, mais des fois, j'ai l'impression que je rallonge ma liste d'épicerie en raison des réseaux sociaux. Il y a du Céline Dion qui s'en vient dans un instant et Pitbull également. Bougez pas!
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C'est probablement son plus grand succès, Jennifer Page avec Crush, retour en 1998. Et quel succès de 2023 qu'on va s'offrir à l'instant où les filles disaient « Hey, je suis capable de m'acheter mes propres fleurs. » Voici Miley Cyrus. 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
1: Viva le week-end, c'est vraiment la liste musicale parfaite pour vous accompagner durant vos vacances, peut-être durant vos road trips également. Vous allez voir, vous allez chanter, c'est sûr, si vous restez branchés avec moi. Je m'appelle Valérie Cormier et je ne suis pas seule parce que Zaz sera là dans un instant. Dean Lewis également, un petit peu de Ricky Martin aussi.
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0: de peur que de mal, finalement, pour les fans de Bon Jovi. John Bon Jovi qui a dû interrompre son spectacle au Madison Square Garden de New York cette semaine après environ une heure et demie de spectacle sur scène. Il s'est excusé en disant qu'il ne se sentait vraiment pas à son meilleur. Finalement, on a appris que c'était une sinusite. Alors, c'est quand même moins grave que ce qu'on aurait pu penser. Il a même promis aux gens là, qu'il allait trouver une solution pour reprendre le spectacle. Il a quand même 64 ans et il a dû suivre une longue rééducation après une opération des cordes vocales. Il se disait pourtant 100% rétabli. Alors, on lui souhaite évidemment le meilleur. Nous, c'est du Adele qui nous attend, entre autres, au cours des prochaines minutes et également à l'instant Lone Star.
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0: Un Québécois sur trois est actuellement en vacances. Avec les vacances de la construction, je vous en souhaite de très belles si c'est votre cas. Sinon, peut-être c'est le week-end. Sinon, vous tenez le fort actuellement au travail et ça, c'est très louable quand même. Je m'appelle Valérie Cormier et je vous souhaite, où que vous soyez, quoi que vous fassiez, un excellent dimanche dans Viva le week-end. Il y a Daddy Yankee qui s'amène, la nouvelle mariée Taylor Swift également et Adele avec Easy on Me. Restez là.
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Selon plusieurs médias spécialisés, elle sera en train de finaliser son 10e album en carrière. On se croise les doigts pour du nouveau Pink. Pour l'instant, elle est là avec Just Like Fire sur Vivant.

0: Bon dimanche après-midi. Merci de choisir Viva le week-end. Ça a été une grosse année pour Charlie Puth, en plus d'être actuellement en pleine tournée mondiale pour son plus récent album Whatever's Clever. Il a vécu aussi un grand moment dans sa vie personnelle. Lui et son épouse sont devenus parents d'un petit garçon au printemps dernier. Alors, on le sait hein, que ça change une vie. Plus récemment, le chanteur a dû annuler des spectacles en Floride parce qu'il était malade. Il a expliqué à ses fans qu'il préférait prendre quelques jours de repos plutôt que de risquer d'annuler encore plus de spectacles. Heureusement, il est de retour sur scène et nous, on va l'entendre, Charlie Puth, dans un instant.
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0: artistes canadiennes les plus chouchous du public actuellement. Lou Kala, une chanteuse torontoise qu'on connaît notamment pour les succès Pretty Girl, Era et The Tree. Elle a d'ailleurs lancé une nouvelle chanson au début du mois de juillet. Plus tôt cet été, elle a monté sur des scènes prestigieuses dans les plus grands festivals au pays à seulement 30 ans. Elle sera assurément encore à surveiller durant les prochaines années. La voici avec Harder Now, Lou Kala sur Viva.
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0: Bon dimanche dans Viva le week-end. Plus de 50 ans après sa formation, saviez-vous que le groupe jamaïcain Inner Circle est toujours bien actif? Ils sont encore dans l'action. À preuve, ils sont en tournée à travers l'Europe. Ils ont des spectacles en Suède, au Danemark, en Allemagne, au Portugal et au Royaume-Uni dans les prochains mois. Donc, c'est loin d'être terminé pour la formation qu'on va entendre dans un instant avec l'un de leurs plus grands succès. Je vous laisse deviner lequel indice, c'était en 1993.
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0: Soyez prudents si vous devez prendre la route en ces semaines de vacances de la construction où le plus du tiers des Québécois sont en congé actuellement. Donc, évidemment, les travailleurs de la construction et leurs familles, ça représente beaucoup, beaucoup, beaucoup de gens. Ça va rouler dans les hôtels, les restaurants encore cette semaine. Notre rouquin préféré, Ed Sheeran, s'amène avec Shivers.
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0: voulez voir Teddy Swims qu'on va entendre dans les prochaines secondes. Sachez qu'il sera de passage au Canada cet automne. Alors, vous pourrez faire un peu de route, dépendamment d'où vous partez, pour aller peut-être le voir le 5 octobre à Toronto ou encore le 7 octobre du côté de Montréal dans le cadre de sa tournée The Ugly Tour. Bien hâte de voir les images de ça. Moi, je me déplace très rarement pour les grands spectacles comme ça. Je pense que je suis un peu agoraphobe. Bref, j'ai un peu peur des foules et des gens. Alors, je regarde les images sur les réseaux sociaux, l'ambiance, tout ça. On a des très bons résumés maintenant avec les gens qui font des publications. Le voici, Teddy Swims avec Lose Control.
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0: La meilleure musique pour accompagner votre dimanche après-midi, ben c'est nous qui l'avons sur Viva. C'est pas que je veux me vanter, mais vraiment, je le pense. Je m'appelle Valérie Cormier. Il y a Chabouzi qui s'en vient dans un instant. Et Lucas Graham également avec sa belle voix retour en 2016.
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Est-ce que vous aimez les Cheap Thrills? J'espère que oui, parce que c'est parti avec la talentueuse Sia sur les ondes de Viva. Bon dimanche après-midi.

Avec sa tournée qui s'en vient de karaoké, Ludovic Bourgeois va vous faire chanter, ça c'est sûr, dans toutes les villes du Québec. Il s'en vient avec Jamais s'oublier, juste avant Human League sur Viva.

0: Merci d'avoir été là. Je vous souhaite un bon dimanche soir sur les ondes de Viva. Mes collègues vont s'occuper de vous avec plaisir. Et nous, on va se retrouver samedi prochain, 11h, pour une autre édition de Viva le week-end. Et là, je suis allée s'aimer un petit peu dans ce qui s'en vient en musique avec mes collègues, justement. Puis j'ai vu du Carrie Underwood, juste pour vous dire, et du Megan Maroney également. Donc, je pense que ça vaut la peine de rester là. OK, bye-bye!
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2: Bon dimanche la gang, Tom Coderre qui est avec vous. On va avoir du gros fun, je vous le dis, dans Viva style country et folk. De la méchante bonne musique qui s'en vient dans les prochains instants. D'ailleurs, je parlerai pas trop longtemps parce que si on veut avoir le temps de tout vous faire jouer ces tunes-là, ben il faut commencer bientôt. Carrie Underwood avec Before He Cheats. On va avoir la nouveauté de cette année de Megan Maroney, Beautiful Things. Et on a aussi Dan and Shay, Justin Bieber avec 10,000 Hours qui s'en viennent. Après, une autre collaboration qui va vous faire danser là, dans quelques secondes. What I Want de Tate McRae et Morgan Wallen. Merci d'être là. Bon dimanche. Profitez-en. On est ensemble partout sur le réseau Viva à travers le Québec.

0: sais pas si vous avez vu ça passer au courant de la semaine, mais il y a un gars du côté de la Géorgie qui était derrière Trump, le président des États-Unis d'Amérique, là, pendant un de ses discours, et il s'est mis à le niaiser et à l'imiter comme ça se peut pas. Et évidemment, depuis, la vidéo circule partout en ligne. C'est assez particulier, je vous dirais. On va donner un petit peu plus de détails là-dessus là, dans quelques instants, mais avant ça, encore une fois, de la bonne musique. Alex Warren avec Carry You Home. On a aussi Stella Lefty avec Boston qui commence à l'instant. Grosse nouveauté. Et d'ailleurs, en parlant de nouveauté, Joseph Poirier avec Rodeo. Toujours à Viva.
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0: Hey, ça s'est passé dans les derniers jours du côté de la Géorgie. Il y a un gars qui a ri Donald Trump solide. Bon, première des choses, c'est un fait. C'est pas juste une opinion personnelle. Il y a beaucoup de gens qui rient régulièrement de Donald Trump. Dès qu'il prend la parole en public, ça arrive dans la foule. D'ailleurs, il y a des gens qui l'ont eu aussi. Peu importe c'est quoi qu'on pense de ses politiques, ça c'est un fait. OK? Sauf qu'habituellement, quand il y a des prises de parole publiques, on sélectionne du côté du POTUS qui va être derrière lui à la caméra pour être sûr justement que personne ne le niaise. Là, ça a l'air qu'il y a un gars qui est passé sous le radar de cette sélection-là parce que dans une vidéo qui circule sur les réseaux sociaux, on peut le voir en tuxedo en arrière, rire du président Donald Trump, imiter sa gestuelle, imiter ses expressions faciales. C'est de toute beauté, honnêtement. C'est comme un mini show du monde. Moi, je vous invite à aller voir ça. Ça vaut la peine. Puis j'espère que Trump va être capable d'en rire aussi.
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l'heure où il y a un segment musical. Plein de tunes sans presque aucune interruption. On commence avec Faith Hill, This Kiss, vous l'entendez déjà. Jordan Davis et les Cowboys Fringants s'en viennent toujours. À Viva, bon dimanche!

Il nous reste encore le luxe en masse de vous proposer de la bonne musique. On y va avec Low Combs, Fast Car, demande spéciale de Martin. Après ça, Francis de Grand Prix avec Si j'avais su et Mélissa Ouimet aussi qui s'en vient avec Parti pour veiller tard. Toujours à Viva. 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

0: On est à mi-chemin dans Viva Style Country et folk partout à travers le Québec ensemble. Tom Coderre qui est toujours derrière le micro. Écoutez, ça veut dire qu'il nous reste à peu près un 60 minutes à triper, à danser, à chanter ensemble avant de finalement le conclure pour de bon à cette fin de semaine-ci. Mais quand même, restez là parce que juste dans les 15 prochaines, je vous promets Lynn Rimes avec Can't Fight the Moonlight, Dan and Shea aussi qui s'en viennent, Chris Stapleton avec Tennessee Whiskey et Ella Langley avec La Toune qu'on entend partout. Elle est rendue à 14 semaines au sommet du Billboard 100, elle est en train de battre des records comme ça se peut pas. Choosing Texas, à Viva, ça s'en vient.
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0: C'est la saison des festivals qui se poursuit un petit peu partout à travers le Québec. C'est quoi votre prochaine destination? Pourquoi vous avez des billets? Qu'est-ce que vous allez faire au courant des prochains jours pour continuer cette belle été-là? Moi, je veux tout savoir. Quel artiste que vous avez le plus hâte de voir? Et à quel événement? Textez-moi, hein? Je suis vraiment, vraiment curieux pour le vrai. Kane Brown et Marshmello avec Miles On It, ça s'en vient. Bébé Rexha juste avant avec Florida Georgia Line, Meant to Be. Ça joue là, là, tout de suite, à Viva, partout, à travers le Québec.
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0: c'est vraiment rendu à mode les films et les séries érotiques. Est-ce que c'est quelque chose que vous appréciez, quelque chose que vous aimez voir un petit peu partout là, sur Netflix, sur Disney+, sur Amazon Prime, n'importe quoi, Crave aussi, peu importe. Moi, je trouve que des fois, c'est un peu intense, mais ça dépend. Ça dépend toujours de la série. Je pense que c'est vraiment du cas par cas. Puis là, ça a l'air qu'il y a un nouveau film du côté de Netflix qui fait énormément jaser. Pendant toute la fin de semaine, j'en ai entendu parler. Je parle d'ici Le Désir, OK? C'est un nouveau film qui est sorti sur Netflix. Et en gros, la description, c'est une avocate mariée qui entame une liaison avec l'entraîneur de natation de sa fille. Puis cette romance-là finit par, finalement, faire en sorte que tout le monde veut se venger. Ça a l'air, ça a l'air que c'est ben, ben bon. Je sais pas si je vais l'écouter, mais évidemment, ce sera à surveiller. Parce que si les critiques continuent à être aussi bonnes, je pense que j'aurai pas le choix. Morgan Wallen avec Don't We, ça s'en vient après Chris Lane, Dancing in the Moonlight à Viva.
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et qu'il en reste moins qu'il y en avait, mais c'est pas encore fini. Il nous reste encore le temps en masse pour une couple de bonnes chansons, dont celle qui commence là, là. OK, Max McNown s'en vient, Kain aussi avec Embarque ma belle, mais je vous chante, évidemment, ben je vous chante, je vous fais jouer, je la chante.

J'ai eu la chance d'y voir une fois depuis le début de l'été. Évidemment, je les avais déjà vus avant ça, mais quand, hey, tournée d'adieu, il faut aller les voir si vous êtes capable. S'ils passent proche de chez vous, là, ou même pas proche tant que ça, allez-y, faites le détour parce que vous allez le regretter. Sinon, c'est leur tournée d'adieu cet été. Ils sont excellents. Puis j'ai une autre date, moi, où j'y retourne les voir. Fait que si vous êtes capable, au moins une fois, je vous le dis, ça vaut la peine. Ça va être une des plus belles soirées de toute votre été. Sandrine Hébert s'en vient avec J'suis allergique. On a aussi Isabelle Arbour et Taylor Swift qui s'en viennent en musique dans les prochaines. On commence avec Taylor à l'instant, à Viva.

0: J'ouvre le micro pour vous dire merci d'avoir écouté Viva Style Country et Folk. Je vous souhaite vraiment une belle fin de soirée. Profitez-en pour vous reposer, pour faire tout ce qui vous reste à faire avant le retour au travail demain. Et puis si vous êtes encore en congé pour une semaine pour les vacances de la construction, pas grave. À partir de demain, 6h, c'est le retour de vos émissions préférées. Fait que même si vous vous levez au camping dans une couple d'heures, pas grave, on va être là pareil pour vous accompagner partout à travers le Québec sur le réseau Viva. Manquez pas ça. Et en attendant, ben moi, je vous souhaite une méchante belle fin de soirée. Tom Coder qui était derrière le micro. Et puis, je vous laisse quand même avec de la bonne musique. Hein? Rhymes qui s'en vient. Mais goodbye, Olivier Dion. On a aussi Stromae avec sa nouveauté. Des fleurs, elle est excellente. Ça joue dans quelques instants. À Viva. Salut la gang.
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pense qu'on veut tous trouver notre sport pour se remettre en forme puis garder notre taille de guêpe. C'est pas facile de trouver le bon sport pour nous. Fait que le but, c'est d'en essayer. Puis ça tombe bien parce que mardi, à l'extérieur de la maison Hector Autier, de 17 à 18 heures, il y a une initiation au sport. 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Il y a plein de sports et d'activités physiques dans une ambiance conviviale et accessible à tous. 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

0: Viva la musique de votre dimanche soir. C'est Jay qui vous accompagne jusqu'à minuit ici à Viva 96.5, 103.5 et 103.9. Vous êtes à l'écoute de où? Écrivez-moi donc, c'est le fun. Puis si vous voulez vous informer puis partir votre semaine du bon pied avec toute l'actualité, ben, je vous invite demain matin à écouter On part ça de même avec Valérie, ça c'est cool, mais aussi de visiter monabitibi.ca.
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Tout l'été, viva la musique. Et durant l'été, on en a des idées de sortie. Par exemple, le musée minéralogique de Malartic. La gang nous écoute là-bas. Alors, merci de passer votre dimanche soir avec nous. Puis on repart la machine.

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